0: Je vais lire ma lettre. Tu attendras bien un peu.
1: J'attendrai, monsieur le brigadier. J'attendrai.
0: On t'a promis de te faire maréchal des logis, mon fils. Peut-être alors pourras-tu quitter le service et revenir près de moi. Tu te feras donner une petite place ici et tu te marieras. Nous n'aurons pas grand-peine, je pense, à te trouver une femme. Je sais bien, quant à moi, celle que je te conseillerais de choisir. C'est tout justement celle qui te porte ma lettre. Il n'y en a pas de plus sage.
1: Monsieur le brigadier?
0: Oui?
1: Je viens de me rappeler que votre mère m'a chargé de quelques achats.
0: Et la réponse?
1: Je viendrai la prendre avant mon départ. Adieu.
0: Michael!
1: Non, non, je reviendrai, j'aime mieux cela. Je reviendrai. Je reviendrai.
0: Il n'y en a pas de plus sage, il n'y en a pas surtout qui t'aime davantage, et si tu voulais... Oui, ma mère, mais oui, je ferai ce que tu désires. J'épouserai Michaela. Pour cette bohémienne. Et les fleurs qu'elle jette pour m'ensorceler.
2: Eh bien, qu'est-ce qui se passe?

Ah, nous le prenons sur ce ton-là. Ce qui est sûr, n'est-ce pas, c'est qu'il y a eu des coups de couteau et que c'est elle qui les a donnés.

C'est gentil que vous soyez, vous n'allez pas moins faire un tour à la prison. Vous pourrez chanter vos chansons de bohémienne au porte-clés. Il vous dira ce qu'il en pense. Je vais écrire l'ordre. C'est vous qui la conduirez, brigadier.

0: Fabian?
1: Qu'est-ce que c'est que ça?
2: Une promenade au flambeau?
1: Et qui promène-t-on?
2: Je le reconnais, c'est Escamillo, le torero. Il s'est fait remarquer aux dernières courses de Grenade.
1: Pardieu, il faut le faire venir. Nous boirons en son honneur.
3: Bonne idée, je vais l'inviter.
4: Monsieur le torero, voulez-vous nous faire l'amitié de monter jusqu'ici? J'ai trouvé des gens qui admirent l'adresse et le courage.
3: Il vient.
5: Messieurs les officiers, je vous appelle pas.
3: Oh, la paix, maître Pascia. Faites-nous apporter de quoi boire. Oh.

0: C'est un dragon, ma foi. Un beau dragon.
1: Carmen, puisque tu ne veux venir que demain, tu devrais décider ton dragon à partir avec toi et à se joindre à nous.
0: Si cela se pouvait. Mais il n'y faut pas penser, il est trop niais.
1: Tu en conviens toi-même. Alors pourquoi l'aimes-tu?
0: Parce qu'il est beau et qu'il me plaît.
1: Essaye toujours.
2: Sortez, vous autres!

0: Qu'avez-vous fait de la Carmencita? Je ne la vois pas.
1: Escamillo est ici. Carmen ne doit pas être loin.
2: Ah, c'est Escamillo maintenant?
3: Elle en est folle.
1: Et son ancien amoureux? C'est en ce qu'il est devenu?
0: Don José? Il a reparu dans le village où sa mère habitait. Mais quand les soldats sont arrivés pour l'arrêter, José avait disparu.
1: En sorte qu'il est libre?
0: Pour le moment.
1: Ah, je ne serai pas tranquille à la place de Carmen. Je ne serai pas tranquille.

0: battu.
1: Laissez-moi.
0: C'est toi qu'on a créé, c'est ton nouvel amant.
1: Laissez-moi.
0: Sur mon âme, tu ne passerais pas, Carmen. C'est moi que tu suivras.
1: Laissez-moi, d'autres...